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1: Bonjour, bienvenue dans ce tout nouvel épisode de Chansomania. Plein de chansons dans tous les sens, sans barrière, pour le plaisir de découvrir de nouveaux albums ou pour peut-être fredonner ensemble quelques titres plus anciens. Fredonner ou massacrer à tue-tête d'ailleurs, c'est selon notre niveau. De mon côté, j'essaie toujours de chanter quand le micro est fermé, je crois que c'est mieux pour tout le monde. Mais après tout, finalement, peu importe, le principal, c'est de se faire plaisir. Si tu es prête, si tu es prêt, on y va. Chansomania épisode 536, c'est parti.

Le premier album de Louisa est sorti le 10 avril. Ce titre que l'on vient d'écouter, Soleil Bleu, tu l'as déjà certainement beaucoup entendu. Il a fait un carton, la chanson est devenue virale sur ses réseaux sociaux et elle s'est retrouvée être le troisième titre francophone le plus diffusé sur les ondes en 2025. Cet album, c'est un kaléidoscope à l'image de Louisa où la nature tient une place centrale, la nature et les voyages. Alors je te propose un autre voyage en chanson avec le titre S'aime encore. Il y a de nombreux concerts de Louisa, tout d'abord cet été en festival, puis tout l'automne et l'hiver prochain. Si tu passes sur ses réseaux sociaux, il y a toutes les infos.

J'aime beaucoup, beaucoup, beaucoup ce titre 2006 de Asfar Shamsi. Il est extrait de l'EP Cui Cui, sorti le 18 février.

Le nouvel album de Antonin, titré Bleu au pluriel, est sorti le 15 mai. Antonin s'est fait connaître avec le groupe Hangar, groupe rock, puis il rejoint Papouze, groupe phare de la scène pop. À travers cet album, sous le nom d'Antonin, c'est son deuxième album, il raconte tous les bleus, le bleu du ciel et de la mer, mais aussi les bleus et les blessures de l'enfance. Après le titre Pas d'ici, voici Palme d'or.

David Fontaine et Areski Belkacem avec le titre « Vous et nous » qui donne le nom à l'album sorti en 1977. Areski Belkacem, compositeur, musicien multi-instrumentiste, comédien et chanteur, est décédé le 1er juin. Compagnon à la scène et à la ville de Brigitte Fontaine, c'est comme ça que l'on dit, je te propose de le retrouver dans un titre assez emblématique du duo avec la chanson « C'est normal ». Il en existe plusieurs versions, j'ai choisi celle qui figure sur l'album « Les Palaces », album de Brigitte Fontaine sorti en 1997.

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Yves Simon, Au pays des merveilles de Juliette, et cette chanson donne le titre à l'album de Yves Simon sorti en 1973. Attention, retour en 2026.

Depuis son disque éponyme de 2004, le duo Autour de Lucie avance avec une régularité constante, alternant longues pauses et fulgurances créatives. Avec Hors Monde, sixième opus du groupe, Autour de Lucie signe un disque oscillant entre introspection et observation du monde. L'album est sorti le 22 mai. Pas danser, c'est le titre que l'on vient d'écouter. Rouge invisible, c'est le titre que l'on écoute.

Encore un voyage dans le temps, et c'est assez magique et efficace pour ça, la chanson. Nous étions là en 1965 avec le titre « Devant le jukebox », Sheila et Hakim.

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0: Avec Poudrière, Kabadi poursuit son exploration des zones de tension qui traversent notre époque. Poudrière s'inscrit dans la continuité de La Fable, précédent single du duo, et confirme le nouveau chapitre artistique amorcé par Kabadi. Je t'invite d'ailleurs à passer sur les réseaux sociaux de Kabadi pour découvrir le thriller musical 59 secondes.
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1: Cette chanson, La buée des miroirs, ouvre et donne le titre au tout nouvel album de Romain Didier. Un très bel album à découvrir, à écouter encore, à offrir ou à s'offrir. Il est sorti le 1er mai et c'est un plaisir de retrouver Romain Didier avec ses 12 nouvelles chansons. De ces 12 titres, eh bien, j'en ai choisi un deuxième pour l'émission de ce jour que tu es en train de dévorer. Voici La diagonale du vide.
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Le tout nouveau single de Oscar Les Vacances, Sum Sum, est sorti le 20 mai. On parlera de la suite très bientôt avec Oscar Les Vacances. Par contre, tout de suite, je t'invite à aller découvrir son court-métrage musical. Il a pour titre 14 amis dans la tête. C'est vraiment une merveille. Et quand je dis ça, quand je dis merveille, je pèse mes mots. Fais-moi confiance. Tu retrouves toutes les infos sur les réseaux sociaux de Oscar Les Vacances, ainsi que sur une plateforme bien connue où on peut voir des vidéos.

ces mêmes podcasts avec plein d'infos sont aussi retrouvés sur le site sebdil.fr. Cela s'écrit sebdihl.fr. Allez, à la semaine prochaine. Et d'ici là, surtout, surtout, tu n'oublies pas de vivre en musique. On se quitte en chanson vinyle avec aujourd'hui, tiens, un voyage en 1966. Suzanne Gabriello, Zavé Palu Kafka. Et c'est une parodie de la chanson Mirza de Nino Ferrer, sortie un an plus tôt, donc en 1965.

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Chers amis auditeurs, auditrices, bonjour et bienvenue. C'est l'apéritif musette indicatif de l'émission, était interprété par notre ami Michel Pruvot. Tout de suite, je vous propose Olé, señorita, par Martial Villemain. Et hop, c'est parti!

successivement, nous venons d'écouter « Je ne t'oublierai jamais » André Rock, « Vacances en Savoie » Orchestre Everest, « Le bonheur en marche » Gilles Roubertou, « Cha-cha sous les cocotiers » Michael Pereira, « Le fox des danseurs » Maëva Guérin, « Le danseur de Charleston » Jean-Michel Guénichaud, « Le Madison des Berrichons » Manu Blanchet. Nous enchaînons avec « Toute l'Espagne est en fête » Isabelle Lépinet.

Cette émission se termine avec les titres suivants. Petit tango, Loïc Valdor. Tant que je pourrai jouer, Jean-Pierre Le Goff. La nuit bleue, Michel Pruvot. Le chemin pour Venise, Erika. Les rois du jardinage, Nicolas Violet. J'ai besoin de vacances, André Roch. Andalousie, ô señorita, Jean-Pierre Roy. Je vous souhaite une agréable semaine à l'écoute de vos programmes radio. Tout de suite le final avec notre ami Michel Pruvot, les tubes de l'accordéon. Au revoir à tous et à toutes. Bisous.

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8: Bonjour, bienvenue dans ce tout nouvel épisode de Chansoumania. Plein de chansons dans tous les sens, sans barrière, pour le plaisir de découvrir de nouveaux albums ou pour peut-être fredonner ensemble quelques titres plus anciens. Fredonner ou massacrer à tue-tête d'ailleurs, c'est selon notre niveau. De mon côté, j'essaie toujours de chanter quand le micro est fermé, je crois que c'est mieux pour tout le monde. Mais après tout, finalement, peu importe, le principal, c'est de se faire plaisir. Si tu es prête, si tu es prêt, on y va, Chansoumania épisode 536, c'est parti.

Le premier album de Louisa est sorti le 10 avril. Ce titre que l'on vient d'écouter, Soleil Bleu, tu l'as déjà certainement beaucoup entendu. Il a fait un carton, la chanson est devenue virale sur ses réseaux sociaux et elle s'est retrouvée être le troisième titre francophone le plus diffusé sur les ondes en 2025. Cet album, c'est un kaléidoscope à l'image de Louisa où la nature tient une place centrale, la nature et les voyages. Alors je te propose un autre voyage en chanson avec le titre S'aime encore. Il y a de nombreux concerts de Louisa, tout d'abord cet été en festival, puis tout l'automne et l'hiver prochain. Si tu passes sur ses réseaux sociaux, il y a toutes les infos.

J'aime beaucoup, beaucoup, beaucoup ce titre 2006 de Asfar Shamsi. Il est extrait de l'EP Cui Cui, sorti le 18 février.

Le nouvel album de Antonin, titré Bleu au pluriel, est sorti le 15 mai. Antonin s'est fait connaître avec le groupe Hangar, groupe rock, puis il rejoint Papouze, groupe phare de la scène pop. À travers cet album, sous le nom d'Antonin, c'est son deuxième album, il raconte tous les bleus, le bleu du ciel et de la mer, mais aussi les bleus et les blessures de l'enfance. Après le titre Pas d'ici, voici Palme d'or.

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1: Brigitte Fontaine et Areski Belkacem avec le titre « Vous et nous » qui donne le nom à l'album sorti en 1977. Areski Belkacem, compositeur, musicien multi-instrumentiste, comédien et chanteur, est décédé le 1er juin. Compagnon à la scène et à la ville de Brigitte Fontaine, c'est comme ça que l'on dit, je te propose de le retrouver dans un titre assez emblématique du duo avec la chanson « C'est normal ». Il en existe plusieurs versions, j'ai choisi celle qui figure sur l'album « Les Palaces », album de Brigitte Fontaine sorti en 1997.

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Yves Simon, Au pays des merveilles de Juliette, et cette chanson donne le titre à l'album de Yves Simon sorti en 1973. Attention, retour en 2026.

Depuis son disque éponyme de 2004, le duo Autour de Lucie avance avec une régularité constante, alternant longues pauses et fulgurances créatives. Avec Hors Monde, sixième opus du groupe, Autour de Lucie signe un disque oscillant entre introspection et observation du monde. L'album est sorti le 22 mai. Pas danser, c'est le titre que l'on vient d'écouter. Rouge invisible, c'est le titre que l'on écoute.

0: encore un voyage dans le temps, et c'est assez magique et efficace pour ça, la chanson. Nous étions là en 1965 avec le titre Devant le jukebox, Sheila et Hakim.
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0: Avec Poudrière, Kabadzi poursuit son exploration des zones de tension qui traversent notre époque. Poudrière s'inscrit dans la continuité de La Fable, précédent single du duo, et confirme le nouveau chapitre artistique amorcé par Kabadzi. Je t'invite d'ailleurs à passer sur les réseaux sociaux de Kabadzi pour découvrir le thriller musical 59 secondes.
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1: Cette chanson, La buée des miroirs, ouvre et donne le titre au tout nouvel album de Romain Didier. Un très bel album à découvrir, à écouter encore, à offrir ou à s'offrir. Il est sorti le 1er mai et c'est un plaisir de retrouver Romain Didier avec ses 12 nouvelles chansons. De ces 12 titres, eh bien, j'en ai choisi un deuxième pour l'émission de ce jour que tu es en train de dévorer. Voici La diagonale du vide.
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Le tout nouveau single de Oscar Les Vacances, Sum Sum, est sorti le 20 mai. On parlera de la suite très bientôt avec Oscar Les Vacances. Par contre, tout de suite, je t'invite à aller découvrir son court-métrage musical. Il a pour titre 14 amis dans la tête. C'est vraiment une merveille. Et quand je dis ça, quand je dis merveille, je pèse mes mots. Fais-moi confiance. Tu retrouves toutes les infos sur les réseaux sociaux de Oscar Les Vacances, ainsi que sur une plateforme bien connue où on peut voir des vidéos.

Avec ce titre de Massilia Sound System, toujours et toujours, extrait de l'album Why et Liberta sorti en 2007, eh bien nous glissons tranquillement mais sûrement vers la fin de Chansomania. On se retrouve la semaine prochaine, même endroit, même heure, sur ta radio préférée. Et d'ici là, les podcasts sur toutes les plateformes de podcasts et toutes les plateformes musicales. Ces mêmes podcasts avec plein d'infos sont aussi retrouvés sur le site sebdil.fr. Cela s'écrit sebdihl.fr. Allez, à la semaine prochaine et d'ici là, surtout, surtout, tu n'oublies pas de vivre en musique. On se quitte en chanson vinyle avec aujourd'hui, tiens, un voyage en 1966, Suzanne Gabriello, Zavé Palu Kafka, et c'est une parodie de la chanson Mirza de Nino Ferrer sortie un an plus tôt, donc en 1965. Bye.

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Chers amis auditeurs, auditrices, bonjour et bienvenue. C'est l'apéritif musette indicatif de l'émission, était interprété par notre ami Michel Pruvot. Tout de suite, je vous propose Olé, señorita, par Martial Villemain. Et hop, c'est parti!

successivement, nous venons d'écouter « Je ne t'oublierai jamais » André Rock, « Vacances en Savoie » Orchestre Everest, « Le bonheur en marche » Gilles Roubertoux, « Tcha-tcha sous les cocotiers » Michael Pereira, « Le fox des danseurs » Maëva Guérin, « Le danseur de Charleston » Jean-Michel Guénichaud, « Le Madison des Berrichons » Manu Blanchet. Nous enchaînons avec « Toute l'Espagne est en fête » Isabelle Lépinet.

Cette émission se termine avec les titres suivants. Petit tango, Loïc Valdor. Tant que je pourrai jouer, Jean-Pierre Le Goff. La nuit bleue, Michel Prouvot. Le chemin pour Venise, Erika. Les rois du jardinage, Nicolas Violet. J'ai besoin de vacances, André Roch. Andalousie, ô señorita, Jean-Pierre Roy. Je vous souhaite une agréable semaine à l'écoute de vos programmes radio. Tout de suite, le final avec notre ami Michel Prouvot, les tubes de l'accordéon. Au revoir à tous et à toutes. Bisous.

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3: Bonjour, bienvenue dans ce tout nouvel épisode de Chansomania. Plein de chansons dans tous les sens, sans barrière, pour le plaisir de découvrir de nouveaux albums ou pour peut-être fredonner ensemble quelques titres plus anciens. Fredonner ou massacrer à tue-tête d'ailleurs, c'est selon notre niveau. De mon côté, j'essaie toujours de chanter quand le micro est fermé, je crois que c'est mieux pour tout le monde. Mais après tout, finalement, peu importe, le principal, c'est de se faire plaisir. Si tu es prête, si tu es prêt, on y va, Chansomania épisode 536, c'est parti.

Le premier album de Louisa est sorti le 10 avril. Ce titre que l'on vient d'écouter, Soleil Bleu, tu l'as déjà certainement beaucoup entendu. Il a fait un carton, la chanson est devenue virale sur ses réseaux sociaux et elle s'est retrouvée être le troisième titre francophone le plus diffusé sur les ondes en 2025. Cet album, c'est un kaléidoscope à l'image de Louisa où la nature tient une place centrale, la nature et les voyages. Alors je te propose un autre voyage en chanson avec le titre S'aime encore. Il y a de nombreux concerts de Louisa, tout d'abord cet été en festival, puis tout l'automne et l'hiver prochain. Si tu passes sur ses réseaux sociaux, il y a toutes les infos.

J'aime beaucoup, beaucoup, beaucoup ce titre 2006 de Asfar Shamsi. Il est extrait de l'EP Cui Cui, sorti le 18 février.

Le nouvel album de Antonin, titré Bleu au pluriel, est sorti le 15 mai. Antonin s'est fait connaître avec le groupe Hangar, groupe rock, puis il rejoint Papouze, groupe phare de la scène pop. À travers cet album, sous le nom d'Antonin, c'est son deuxième album, il raconte tous les bleus, le bleu du ciel et de la mer, mais aussi les bleus et les blessures de l'enfance. Après le titre Pas d'ici, voici Palme d'or.

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1: Brigitte Fontaine et Areski Belkacem avec le titre « Vous et nous » qui donne le nom à l'album sorti en 1977. Areski Belkacem, compositeur, musicien multi-instrumentiste, comédien et chanteur, est décédé le 1er juin. Compagnon à la scène et à la ville de Brigitte Fontaine, c'est comme ça que l'on dit, je te propose de le retrouver dans un titre assez emblématique du duo avec la chanson « C'est normal ». Il en existe plusieurs versions, j'ai choisi celle qui figure sur l'album « Les Palaces », album de Brigitte Fontaine sorti en 1997.

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Yves Simon, Au pays des merveilles de Juliette, et cette chanson donne le titre à l'album de Yves Simon sorti en 1973. Attention, retour en 2026.

Depuis son disque éponyme de 2004, le duo Autour de Lucie avance avec une régularité constante, alternant longues pauses et fulgurances créatives. Avec Hors Monde, sixième opus du groupe, Autour de Lucie signe un disque oscillant entre introspection et observation du monde. L'album est sorti le 22 mai. Pas danser, c'est le titre que l'on vient d'écouter. Rouge invisible, c'est le titre que l'on écoute.

Encore un voyage dans le temps, et c'est assez magique et efficace pour ça, la chanson. Nous étions là en 1965 avec le titre Devant le jukebox, Sheila et Hakim.

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Avec Poudrière, Kabadzi poursuit son exploration des zones de tension qui traversent notre époque. Poudrière s'inscrit dans la continuité de La Fable, précédent single du duo, et confirme le nouveau chapitre artistique amorcé par Kabadzi. Je t'invite d'ailleurs à passer sur les réseaux sociaux de Kabadzi pour découvrir le thriller musical 59 secondes.

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1: Cette chanson, La buée des miroirs, ouvre et donne le titre au tout nouvel album de Romain Didier. Un très bel album à découvrir, à écouter encore, à offrir ou à s'offrir. Il est sorti le 1er mai et c'est un plaisir de retrouver Romain Didier avec ses 12 nouvelles chansons. De ces 12 titres, eh bien, j'en ai choisi un deuxième pour l'émission de ce jour que tu es en train de dévorer. Voici La diagonale du vide.
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Le tout nouveau single de Oscar Les Vacances, Sum Sum, est sorti le 20 mai. On parlera de la suite très bientôt avec Oscar Les Vacances. Par contre, tout de suite, je t'invite à aller découvrir son court-métrage musical. Il a pour titre 14 amis dans la tête. C'est vraiment une merveille. Et quand je dis ça, quand je dis merveille, je pèse mes mots. Fais-moi confiance. Tu retrouves toutes les infos sur les réseaux sociaux de Oscar Les Vacances, ainsi que sur une plateforme bien connue où on peut voir des vidéos.

Avec ce titre de Massilia Sound System, toujours et toujours, extrait de l'album Why et Liberta, sorti en 2007, eh bien nous glissons tranquillement mais sûrement vers la fin de Chansomania. On se retrouve la semaine prochaine, même endroit, même heure, sur ta radio préférée. Et d'ici là, les podcasts sur toutes les plateformes de podcasts et toutes les plateformes musicales. Ces mêmes podcasts avec plein d'infos sont aussi retrouvés sur le site sebdil.fr. Cela s'écrit sebdihl.fr. Allez, à la semaine prochaine et d'ici là, surtout, surtout, tu n'oublies pas de vivre en musique. On se quitte en chanson vinyle avec aujourd'hui, tiens, un voyage en 1966, Suzanne Gabriello, Zavé Palu Kafka, et c'est une parodie de la chanson Mirza de Nino Ferrer sortie un an plus tôt, donc en 1965.

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Chers amis auditeurs, auditrices, bonjour et bienvenue. C'est l'apéritif musette indicatif de l'émission, était interprété par notre ami Michel Pruvot. Tout de suite, je vous propose Olé, Señorita par Martial Villemain. Et hop, c'est parti!

Successivement, nous venons d'écouter « Je ne t'oublierai jamais » André Rock, « Vacances en Savoie » Orchestre Everest, « Le bonheur en marche » Gilles Roubertou, « Tcha-tcha sous les cocotiers » Michael Pereira, « Le fox des danseurs » Maëva Guérin, « Le danseur de Charleston » Jean-Michel Guénichaud, « Le Madison des Berrichons » Manu Blanchet. Nous enchaînons avec « Toute l'Espagne est en fête » Isabelle Lépinet.

Cette émission se termine avec les titres suivants. Petit tango, Loïc Valdor. Tant que je pourrai jouer, Jean-Pierre Le Goff. La nuit bleue, Michel Pruvot. Le chemin pour Venise, Erika. Les rois du jardinage, Nicolas Violet. J'ai besoin de vacances, André Roch. Andalousie, ô señorita, Jean-Pierre Roy. Je vous souhaite une agréable semaine à l'écoute de vos programmes radio. Tout de suite le final avec notre ami Michel Pruvot, les tubes de l'accordéon. Au revoir à tous et à toutes. Bisous.

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6: Bonjour, bienvenue dans ce tout nouvel épisode de Chansoumania. Plein de chansons dans tous les sens, sans barrière, pour le plaisir de découvrir de nouveaux albums ou pour peut-être fredonner ensemble quelques titres plus anciens. Fredonner ou massacrer à tue-tête d'ailleurs, c'est selon notre niveau. De mon côté, j'essaie toujours de chanter quand le micro est fermé, je crois que c'est mieux pour tout le monde. Mais après tout, finalement, peu importe, le principal, c'est de se faire plaisir. Si tu es prête, si tu es prêt, on y va. Chansoumania, épisode 536, c'est parti.

Le premier album de Louisa est sorti le 10 avril. Ce titre que l'on vient d'écouter, Soleil Bleu, tu l'as déjà certainement beaucoup entendu. Il a fait un carton, la chanson est devenue virale sur ses réseaux sociaux et elle s'est retrouvée être le troisième titre francophone le plus diffusé sur les ondes en 2025. Cet album, c'est un kaléidoscope à l'image de Louisa où la nature tient une place centrale, la nature et les voyages. Alors je te propose un autre voyage en chanson avec le titre S'aime encore. Il y a de nombreux concerts de Louisa, tout d'abord cet été en festival, puis tout l'automne et l'hiver prochain. Si tu passes sur ses réseaux sociaux, il y a toutes les infos.

J'aime beaucoup, beaucoup, beaucoup ce titre 2006 de Asfar Shamsi. Il est extrait de l'EP Cui Cui, sorti le 18 février.

Le nouvel album de Antonin, titré Bleu au pluriel, est sorti le 15 mai. Antonin s'est fait connaître avec le groupe Hangar, groupe rock, puis il rejoint Papouze, groupe phare de la scène pop. À travers cet album, sous le nom d'Antonin, c'est son deuxième album, il raconte tous les bleus, le bleu du ciel et de la mer, mais aussi les bleus et les blessures de l'enfance. Après le titre Pas d'ici, voici Palme d'or.

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1: Brigitte Fontaine et Areski Belkacem avec le titre « Vous et nous » qui donne le nom à l'album sorti en 1977. Areski Belkacem, compositeur, musicien multi-instrumentiste, comédien et chanteur, est décédé le 1er juin. Compagnon à la scène et à la ville de Brigitte Fontaine, c'est comme ça que l'on dit, je te propose de le retrouver dans un titre assez emblématique du duo avec la chanson « C'est normal ». Il en existe plusieurs versions, j'ai choisi celle qui figure sur l'album « Les Palaces », album de Brigitte Fontaine sorti en 1997.

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Yves Simon, Au pays des merveilles de Juliette, et cette chanson donne le titre à l'album de Yves Simon sorti en 1973. Attention, retour en 2026.

Depuis son disque éponyme de 2004, le duo Autour de Lucie avance avec une régularité constante, alternant longues pauses et fulgurances créatives. Avec Hors Monde, sixième opus du groupe, Autour de Lucie signe un disque oscillant entre introspection et observation du monde. L'album est sorti le 22 mai. Pas danser, c'est le titre que l'on vient d'écouter. Rouge invisible, c'est le titre que l'on écoute.

encore un voyage dans le temps, et c'est assez magique et efficace pour ça, la chanson. Nous étions là en 1965 avec le titre « Devant le jukebox », Sheila et Hakim.

Avec Poudrière, Kabadzi poursuit son exploration des zones de tension qui traversent notre époque. Poudrière s'inscrit dans la continuité de La Fable, précédent single du duo, et confirme le nouveau chapitre artistique amorcé par Kabadzi. Je t'invite d'ailleurs à passer sur les réseaux sociaux de Kabadzi pour découvrir le thriller musical 59 secondes.

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1: Cette chanson, La buée des miroirs, ouvre et donne le titre au tout nouvel album de Romain Didier. Un très bel album à découvrir, à écouter encore, à offrir ou à s'offrir. Il est sorti le 1er mai et c'est un plaisir de retrouver Romain Didier avec ses 12 nouvelles chansons. De ces 12 titres, eh bien, j'en ai choisi un deuxième pour l'émission de ce jour que tu es en train de dévorer. Voici La diagonale du vide.
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Le tout nouveau single de Oscar Les Vacances, Sum Sum, est sorti le 20 mai. On parlera de la suite très bientôt avec Oscar Les Vacances. Par contre, tout de suite, je t'invite à aller découvrir son court-métrage musical. Il a pour titre 14 amis dans la tête. C'est vraiment une merveille. Et quand je dis ça, quand je dis merveille, je pèse mes mots. Fais-moi confiance. Tu retrouves toutes les infos sur les réseaux sociaux de Oscar Les Vacances, ainsi que sur une plateforme bien connue où on peut voir des vidéos.

Avec ce titre de Massilia Sound System, toujours et toujours, extrait de l'album Why et Liberta, sorti en 2007, eh bien nous glissons tranquillement mais sûrement vers la fin de Chansomania. On se retrouve la semaine prochaine, même endroit, même heure, sur ta radio préférée. Et d'ici là, les podcasts sur toutes les plateformes de podcasts et toutes les plateformes musicales. Ces mêmes podcasts avec plein d'infos sont aussi à retrouver sur le site sebdil.fr. Cela s'écrit sebdihl.fr. Allez, à la semaine prochaine et d'ici là, surtout, surtout, tu n'oublies pas de vivre en musique. On se quitte en chanson vinyle avec aujourd'hui, tiens, un voyage en 1966, Suzanne Gabriello, Zave Paluk Kafka, et c'est une parodie de la chanson Mirza de Nino Ferrer, sortie un an plus tôt, donc en 1965.

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2: Chers amis auditeurs, auditrices, bonjour et bienvenue. C'est l'apéritif musette indicatif de l'émission. Était interprété par notre ami Michel Pruvot. Tout de suite, je vous propose Olé, señorita, par Martial Vimin. Et hop, c'est parti!

Successivement, nous venons d'écouter « Je ne t'oublierai jamais » André Rock, « Vacances en Savoie » Orchestre Everest, « Le bonheur en marche » Gilles Roubertou, « Tcha-tcha sous les cocotiers » Michael Pereira, « Le fox des danseurs » Maëva Guérin, « Le danseur de Charleston » Jean-Michel Guénichaud, « Le Madison des Berrichons » Manu Blanchet. Nous enchaînons avec « Toute l'Espagne est en fête » Isabelle Lépinet.

Cette émission se termine avec les titres suivants. Petit tango, Loïc Valdor. Tant que je pourrai jouer, Jean-Pierre Le Goff. La nuit bleue, Michel Prouvot. Le chemin pour Venise, Erika. Les rois du jardinage, Nicolas Violet. J'ai besoin de vacances, André Roch. Andalousie, ô señorita, Jean-Pierre Roy. Je vous souhaite une agréable semaine à l'écoute de vos programmes radio. Tout de suite le final avec notre ami Michel Prouvot, les tubes de l'accordéon. Au revoir à tous et à toutes. Bisous.

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8: Bonjour, bienvenue dans ce tout nouvel épisode de Chansomania. Plein de chansons dans tous les sens, sans barrière, pour le plaisir de découvrir de nouveaux albums ou pour peut-être fredonner ensemble quelques titres plus anciens. Fredonner ou massacrer à tue-tête d'ailleurs, c'est selon notre niveau. De mon côté, j'essaie toujours de chanter quand le micro est fermé, je crois que c'est mieux pour tout le monde. Mais après tout, finalement, peu importe, le principal, c'est de se faire plaisir. Si tu es prête, si tu es prêt... On y va, Chansomania épisode 536, c'est parti.

Le premier album de Louisa est sorti le 10 avril. Ce titre que l'on vient d'écouter, Soleil Bleu, tu l'as déjà certainement beaucoup entendu. Il a fait un carton, la chanson est devenue virale sur ses réseaux sociaux et elle s'est retrouvée être le troisième titre francophone le plus diffusé sur les ondes en 2025. Cet album, c'est un kaléidoscope à l'image de Louisa où la nature tient une place centrale, la nature et les voyages. Alors je te propose un autre voyage en chanson avec le titre S'aime encore. Il y a de nombreux concerts de Louisa, tout d'abord cet été en festival, puis tout l'automne et l'hiver prochain. Si tu passes sur ses réseaux sociaux, il y a toutes les infos.

J'aime beaucoup, beaucoup, beaucoup ce titre 2006 de Asfar Shamsi. Il est extrait de l'EP Cui Cui, sorti le 18 février.

Le nouvel album de Antonin, titré Bleu au pluriel, est sorti le 15 mai. Antonin s'est fait connaître avec le groupe Hangar, groupe rock, puis il rejoint Papouze, groupe phare de la scène pop. À travers cet album, sous le nom d'Antonin, c'est son deuxième album, il raconte tous les bleus, le bleu du ciel et de la mer, mais aussi les bleus et les blessures de l'enfance. Après le titre Pas d'ici, voici Palme d'or.

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1: Brigitte Fontaine et Areski Belkacem avec le titre « Vous et nous » qui donne le nom à l'album sorti en 1977. Areski Belkacem, compositeur, musicien multi-instrumentiste, comédien et chanteur, est décédé le 1er juin. Compagnon à la scène et à la ville de Brigitte Fontaine, c'est comme ça que l'on dit, je te propose de le retrouver dans un titre assez emblématique du duo avec la chanson « C'est normal ». Il en existe plusieurs versions, j'ai choisi celle qui figure sur l'album « Les Palaces », album de Brigitte Fontaine sorti en 1997.

0: Les matières qui ont servi à la construction de cet immeuble sont très fragiles. Tu comprends ?
1: Oui.
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0: tombe à une vitesse définie.
1: Oui.
0: Et en arrivant au sol, il subit une décélération violente qui amène la rupture de ses différentes composantes. Par exemple, les membres se séparent du tronc,
1: oui.
0: Le cerveau jaillit hors de la boîte crânienne,
1: oui.
0: etc. Donc, dans ces conditions de déconnexion,

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Yves Simon, Au pays des merveilles de Juliette, et cette chanson donne le titre à l'album de Yves Simon sorti en 1973. Attention, retour en 2026.

Depuis son disque éponyme de 2004, le duo Autour de Lucie avance avec une régularité constante, alternant longues pauses et fulgurances créatives. Avec Hors Monde, sixième opus du groupe, Autour de Lucie signe un disque oscillant entre introspection et observation du monde. L'album est sorti le 22 mai. Pas danser, c'est le titre que l'on vient d'écouter. Rouge invisible, c'est le titre que l'on écoute.

encore un voyage dans le temps, et c'est assez magique et efficace pour ça, la chanson. Nous étions là en 1965 avec le titre « Devant le jukebox », Sheila et Hakim.

0: Avec Poudrière, Kabadzi poursuit son exploration des zones de tension qui traversent notre époque. Poudrière s'inscrit dans la continuité de La Fable, précédent single du duo, et confirme le nouveau chapitre artistique amorcé par Kabadzi. Je t'invite d'ailleurs à passer sur les réseaux sociaux de Kabadzi pour découvrir le thriller musical 59 secondes.
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0: Cette chanson, La buée des miroirs, ouvre et donne le titre au tout nouvel album de Romain Didier. Un très bel album à découvrir, à écouter encore, à offrir ou à s'offrir. Il est sorti le 1er mai et c'est un plaisir de retrouver Romain Didier avec ses 12 nouvelles chansons. De ces 12 titres, eh bien, j'en ai choisi un deuxième pour l'émission de ce jour que tu es en train de dévorer. Voici La diagonale du vide.
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Le tout nouveau single de Oscar Les Vacances, Sum Sum, est sorti le 20 mai. On parlera de la suite très bientôt avec Oscar Les Vacances. Par contre, tout de suite, je t'invite à aller découvrir son court-métrage musical. Il a pour titre 14 amis dans la tête. C'est vraiment une merveille. Et quand je dis ça, quand je dis merveille, je pèse mes mots. Fais-moi confiance. Tu retrouves toutes les infos sur les réseaux sociaux de Oscar Les Vacances, ainsi que sur une plateforme bien connue où on peut voir des vidéos.

Avec ce titre de Massilia Sound System, toujours et toujours, extrait de l'album Why et Liberta, sorti en 2007, eh bien nous glissons tranquillement mais sûrement vers la fin de Chansomania. On se retrouve la semaine prochaine, même endroit, même heure, sur ta radio préférée. Et d'ici là, les podcasts sur toutes les plateformes de podcasts et toutes les plateformes musicales. Ces mêmes podcasts avec plein d'infos sont aussi retrouvés sur le site sebdil.fr. Cela s'écrit sebdihl.fr. Allez, à la semaine prochaine et d'ici là, surtout, surtout, tu n'oublies pas de vivre en musique. On se quitte en chanson vinyle avec aujourd'hui, tiens, un voyage en 1966, Suzanne Gabriello, Zavé Paluk Kafka, et c'est une parodie de la chanson Mirza de Nino Ferrer, sortie un an plus tôt, donc en 1965. Bye.

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Chers amis auditeurs, auditrices, bonjour et bienvenue. C'est l'apéritif musette indicatif de l'émission, était interprété par notre ami Michel Pruvot. Tout de suite, je vous propose Olé, señorita, par Martial Villemain. Et hop, c'est parti!

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Bonjour, après Jackson Hayes ces 4 dernières semaines, Dixie Rocks offre un nouveau fil rouge avec l'album Special Delivery qui fut en 1978 le second micro-sillon de 38 Special. On s'écoute I Am a Fool for You.

Il y a 50 ans, James Gang avec Tommy Bolin et Six Cordes sortait un LP titré Miami. Cet album, produit par Tom Dodd et enregistré au studio Criteria de Miami, s'ouvre avec ce Cruising Down the Highway qu'on vient se mettre entre les oreilles. On continue avec le Lou Carton Band, un des moments forts de At It Again et la reprise de Let It Be.

Le Curtain Band n'est pas le premier groupe de rock sudiste à avoir repris les Beatles, et on vient de s'écouter deux colidés avec Run For Your Life. Le groupe l'avait déjà enregistré pour son CD de reprise titrée Rebel Soul, mais la version diffusée aujourd'hui provient, elle, de 25 Absolutely Live, sorti en 2008. Avant cela, il y avait eu le Johnny Van Zandt Band avec Drive My Car, morceau enregistré pour le LP Round 2 en 1981. 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

0: Deux ans avant le Johnny Van Zandt Band, Black Oak Arkansas avait gravé l'album Ain't Life Grand, qui s'ouvrait par cette reprise du Taxman de George Harrison. On termine avec les Outlaws en concert en mai 1977 avec Hurry Sundown. Ça provient de l'excellente anthologie en 4 CD parue en 2018 chez Purple Pyramid. Portez-vous bien.
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Bonjour, comme chaque semaine, Dissirock s'ouvre avec le disque Fil Rouge. Actuellement, c'est le Special Delivery de 1978 par 38 Special. L'extrait d'aujourd'hui a pour titre Traveling Man.

Il y a 50 ans sortait le remarquable second Helping de Lynyrd Skynyrd. On vient d'en écouter Don't Ask Me No Questions. On poursuit avec d'autres groupes originaires de Jacksonville et tout d'abord avec Molly Hatchett de leur second opus Flirting with Disaster, sorti en 1979. Voici le morceau éponyme.

Westside dans Dixie Rock, on trouve ça sur Attitude Again, le second disque du Kurt Tone Band. On n'est plus ici dans les années 70, puisque c'est une nouveauté. Dixie Rock continue avec une formation plus proche chronologiquement du Kurt Tone Band que des 70s. En effet, le CD homonyme de Shinnyton date de 2012. On s'écoute One More Night.

Flying High, le second album de Blackfoot, date de 1976, et c'est Dancing Man qui était à l'antenne. Un dernier rock pour ce Dixie Rock, un dernier rock en provenance d'une formation originaire de Jacksonville. Holiday figure sur le contrebande d'Alias,

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Salut à toutes, salut à tous. Merci d'être à l'écoute de l'émission spéciale Concert de Jazz. En ce début de semaine, nous partons au Davis Symphony Hall de San Francisco le 15 juin 1990 pour y écouter un Stride Piano Summit. Le piano Stride donc ce soir. Et nous y allons écouter 4 super pianistes. Dick Hyman, Ralph Stutton, Jay McShane et Mike Lipskin. Et ces musiciens vont rendre hommage à deux grands musiciens, bien sûr, de cette époque, Stride, Fats Waller et James P. Johnson. Nous allons écouter plusieurs titres. Ain't Misbehaving, qui mettra en valeur Dick Hyman, Mike Lipskin au piano, mais en plus de ça, il y a un invité de grande envergure, puisqu'il s'agit de Monsieur Harry Sweets Edison, qui viendra nous jouer ce thème. Back Up To Me, solo de Dick Hyman. Old Fashioned Love, duo Jay McShane, Ralph Sutton, augmenté de Red Callender contrebasse et Harold Jones à la batterie. Eye Opener, un solo de Monsieur Ralph Sutton. Dinah, qui est un trio, Ralph Sutton, Red Callender et Harold Jones. Confessing the Blues, qui mettra en valeur ici Monsieur Jay McShane et qui poussera la chansonnette. Et nous terminerons par un Thuswell duo Dick Hyman à l'orgue et Mike Lipskin au piano. Donc je vous laisse en compagnie de ces super musiciens, plus dans le premier morceau un invité, Monsieur Sweets Edison. Et nous partons donc à ce Davis Symphony Hall de San Francisco le 15 juin pour y écouter 90, pour y écouter tous ces fameux musiciens. Et je vous dis à tout à l'heure, bonne écoute pour cet hommage à Fats Waller et James P. Johnson. À tout à l'heure, bon set.

Vous êtes sur Radio Zone 93,8 MHz dans l'émission spéciale concert de jazz. Nous sommes au Davis Symphony Hall de San Francisco le 15 juin 1990 pour y écouter donc ce fameux Strat Piano Summit. Dick Hyman, Mike Lipskin, Jay McShane, Ralph Sutton, quatre grands pianistes Stride pour rendre hommage à deux autres pianistes Stride, les maîtres Fats Waller et James P. Johnson. Nous avons pu entendre Ain't Misbehavin', Dick Hyman, Mike Lipskin, augmenté de Harry Sweets Edison, Back Up To Me, Dick Hyman solo, Old Fashioned Love, Jay McShane, Ralph Sutton, plus Red Callender contrebasse, Harold Jones batterie, Eye Opener, Ralph Sutton solo, Dinah, Ralph Sutton, Red Callender, Harold Jones, Confessing the Blues, Jay McShane solo et Through Swell, un duo Dick Hyman org et Mike Lipskin piano. Pour ce deuxième set, nous allons réécouter de nouveau Dick Hyman org, Mike Lipskin piano dans Persian Rug. Nous écouterons Could It Be I'm Falling in Love, Mark Lipskin piano solo. Ensuite, nous écouterons Sweet Lorraine, Dick Hyman solo, All of Me, Jay McShane solo, et puis nous terminerons par Sunday, qui sera un duo Jay McShane, Dick Hyman, Red Callender, Harold Jones, plus, pour terminer ce concert, Harry Sweets, Edison à la trompette. Alors cette fois-ci, je vous laisse en compagnie de ces grands musiciens, augmentés de Sweets Edison pour le dernier morceau que nous allons écouter. Toujours enregistré à ce Davis Symphony Hall de San Francisco le 15 juin 1990. Et vous êtes toujours sur Radio Zone 93,8 MHz dans l'émission spéciale concert de jazz et présentée, bien entendu, par votre serviteur Jean-Michel Reisser. Bon deuxième set, bonne écoute et swingez bien avec tous ces pianistes Stride.

C'était spécial concert de jazz et vous êtes toujours sur Radio Zone 93,8 MHz. 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

Merci à Johnny Sander pour Music, Love, Lights, Dancing, une nouvelle émission que vous retrouverez chaque premier et troisième lundi du mois sur Radio Zone à 17h, en reprise 23h15 et le mardi 5h30 et 11h45. 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

êtes sur Radio Zone 93,8 MHz, vous écoutez Soleil des Tropiques, l'émission arrive à sa fin. Soleil des Tropiques est diffusé tous les lundis à 20h. Rendez-vous la semaine prochaine à la même heure, autrement cette émission sera rediffusée dans 4 heures.

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Bonjour, après Jackson Hayes ces 4 dernières semaines, Dixie Rocks offre un nouveau fil rouge avec l'album Special Delivery qui fut en 1978 le second micro-sillon de 38 Special. On s'écoute I Am a Fool for You.